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1: Bonjour à tous, une manifestation contre la loi d'urgence agricole débattue au Parlement. La motion de rejet proposée par LFI et le nouveau Front populaire a été écartée par une majorité de députés durant la nuit. Pendant ce temps, une manifestation avait lieu à Paris dans la soirée proche de l'Assemblée nationale. Des centaines de personnes se sont réunies à l'appel d'une vingtaine d'organisations. Stéphane Gallet, porte-parole de la Confédération paysanne, a appelé à un sursaut.
2: Le gouvernement, nos parlementaires, ou du moins une partie de nos parlementaires, ne comprennent pas l'enjeu historique, ne comprennent pas ce qui se passe en fait dans les campagnes, et ça, ça nous met particulièrement en colère. Parce que cette loi, elle va être votée, alors que tous les collègues qui sont là réunis, qui sont à côté de moi, sont dans les territoires, et savent à quel point les paysannes souffrent, à quel point on souffre à la fois sur le plan économique, mais à quel point on souffre aussi sur le plan physique. Alors que nos productions sont en train de cramer, et on nous sort une loi qui est complètement à contresens de l'histoire, qui est complètement à contresens des réponses qu'on va apporter aux paysans et paysannes.
1: À la une de l'actualité également, dans le Var, le feu fixé proche de Tarado, annonce de la préfecture. Plus de 350 pompiers sont toujours mobilisés pour lutter contre les flammes. La Haute-Corse est touchée aussi par deux feux suite à la foudre tombée il y a une semaine maintenant. Quatre départements restent donc en risque très élevé de feux de forêt dans le sud-est. Le Gard, les Bouches-du-Rhône, le Vaucluse et le Var, prudence aujourd'hui dans ces départements. L'armée américaine poursuit ses bombardements en Iran. À 10e nuit consécutive de frappe, Donald Trump a promis des renforts aériens dans la région. D'ailleurs, deux diplomates français persécutés en Iran, deux membres de l'ambassade de France à Téhéran auraient été intimidés par les services de sécurité iraniens. L'un d'entre eux molesté selon le Quai d'Orsay. Cette atteinte gravissime et inadmissible à l'intégrité de nos agents ne pourra rester sans conséquence, a mentionné le ministre des Affaires étrangères Jean-Noël Barrot. On finit avec ces scènes de liesse et de joie à Madrid. La Roja a célébré son sacre devant plus de 2 millions de fans dans les rues madrilènes. Bonne matinée.

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1: Bonjour à tous, bon début de journée sur Magnum la radio avec Temper City et Police. Après les infos de ce mardi matin, il est 6h.
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2: Bonjour à tous. L'Assemblée nationale adopte le projet de loi d'urgence agricole, un texte controversé qui prévoit notamment la réintroduction dérogatoire de 2 pesticides interdits en France, mais aussi de faciliter la construction d'ouvrages de stockage de l'eau pour les agriculteurs. Le projet de loi doit être examiné dans la journée au Sénat en vue d'une adoption définitive. Le Parlement, également tout proche, d'interdire les réseaux sociaux au moins de 15 ans. La proposition de loi sera soumise au vote du Sénat dans l'après-midi, puis à l'Assemblée nationale en fin de journée. Emmanuel Macron espère une application dès la rentrée de septembre prochain. Le texte qui comporte aussi l'interdiction du téléphone portable au lycée. Dans l'actualité également, il dénonce une action d'intimidation extrêmement grave. Le ministre des Affaires étrangères, Jean-Noël Barrot, réagit après ces faits survenus dimanche soir en Iran. Deux agents de l'ambassade de France à Téhéran ont été retenus pendant plusieurs heures par les services de sécurité iraniens. L'un d'eux a même été molesté. Une action inadmissible qui ne pourra rester sans conséquences, prévient le Quai d'Orsay. En Iran, où les frappes américaines se poursuivent, Donald Trump menace de faire payer à Téhéran plusieurs fois le prix de chaque soldat américain tué. 3 militaires américains sont morts ces derniers jours au Moyen-Orient. Air France suspend en attendant de nouveau ses vols vers Dubaï et Riyad pour des raisons de sécurité. Retour en France, la galerie d'Apollon rouvrira demain au musée du Louvre. Elle était fermée au public depuis le spectaculaire cambriolage d'octobre dernier. Une réouverture sans vitrine ni bijoux exposés, précise dans une interview au Parisien Christophe Leribaud, le président du musée. La galerie a vocation à retrouver sa fonction originale du XVIIe siècle, à savoir celle d'une galerie d'apparat. Et puis 2 millions de personnes dans les rues de Madrid hier soir, soirée de fête pour acclamer les joueurs de l'Espagne de retour après leur titre de champion du monde. Les joueurs de la Roja qui ont également été reçus par le Premier ministre et la famille royale. Excellent début de journée à tous.
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0: Nous sommes mardi, aujourd'hui le 21 juillet, c'est l'anniversaire d'Erling Haaland, le footballeur norvégien dont on a beaucoup parlé durant cette Coupe du Monde. Il fête aujourd'hui ses 25 ans. Bon anniversaire à la journaliste animatrice Caroline Iturbide, 46 ans aujourd'hui. Charlotte Gainsbourg a 54 ans aujourd'hui. Bon anniversaire aussi à l'ancienne speakerine animatrice de Tournée Manège, Fabienne Egal, 71 ans. La journaliste politique Arlette Chabot à 74 ans aujourd'hui. Et puis c'est l'anniversaire du chanteur Hubert Félix Thiéfen qui fête ses 77 ans aujourd'hui. Des cadeaux à gagner ce matin pour démarrer la journée. Je vous emmènerai tout à l'heure au domaine des Grottes de Han, un passe famille pour 4 personnes. Et puis je vous emmènerai aussi au château de Bourlémont où un beau moment vous est proposé avec la soirée Millefeu. Je vous explique tout ça en détail. On écoute un magnum de hit pour vous sortir du lit avec Bruno Mars dans un instant.
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0: Bon réveil sur Magnum la radio avec Juste. On est bien tous ensemble cet été sur Magnum la radio avec des idées de sorties pour les jours à venir, des ciné en plein air. Il y en a un peu partout cet été, c'est le cas jeudi soir, après-demain, à Nancy, avec à 22h la projection du film Le Chant des Forêts de Vincent Munier, le Vosgien. On s'en était fait l'écho sur Magnum avec une émission spéciale où la rédaction avait reçu Michel Munier, le papa de Vincent Munier, que l'on voit d'ailleurs dans le film, le naturaliste qui avait répondu aux questions de Zoé Thomas. L'émission disponible en podcast sur magnumlaradio.com et sur notre compte YouTube également. Eh bien, le film Le Chant des Forêts sera projeté jeudi soir à 22h dans la cour de l'école Butteniemont à Nancy. Il sera déplacé au Caméo Saint-Seb en cas de mauvais temps. Ne ratez pas ça, c'est gratuit. Jérémy Frérot pour un Magnum de Hit. Bon réveil.
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0: 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Non, je vous souhaite bonne chance. Bon réveil, merci d'avoir choisi Magnum pour démarrer cette journée de mardi. L'horoscope dans quelques minutes avec Julia. Pour l'instant, c'est Martin Garrix et Ed Sheeran.

0: Bon réveil sur Magnum la radio avec John Newman.
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0: Un Magnum de 8, ça va continuer avec notamment Vanessa Paradis et puis avec des cadeaux aussi dans la prochaine heure. On prendra la direction de l'Ouest Vosgien. Je vous inviterai au château de Bourlémont où un événement se prépare. Ça s'appelle la soirée Mille Feux pour être très précis. Je vous explique ça en détail. J'aurai des invitations à vous offrir aussi. Pour le moment, on s'arrête pour prendre la direction des planètes, des étoiles. Voici l'horoscope de Julie.
2: 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Bonjour à tous, on commence votre horoscope de ce mardi 21 juillet par les béliers. N'essayez pas de tout contrôler aujourd'hui, les plus belles choses arriveront lorsque vous laisserez un peu de place à l'imprévu. Taureau, votre vie sentimentale vous réserve de jolis instants. Gémeaux, les petites tâches mises de côté méritent toute votre attention. Cancer, votre bienveillance rayonne autour de vous, un simple sourire ou une attention suffira à embellir la journée de quelqu'un. Lion, un choix s'impose, mais il vous rapprochera de ce qui vous correspond vraiment. Vierge, vous savez exactement où vous allez. Balance, même si le doute s'invite quelques instants, ne perdez pas de vue tout le chemin déjà parcouru. Scorpion, les planètes insufflent une belle énergie à vos projets. Ouvrez-vous aux opportunités qui se présentent. Sagittaire, chacun avance à son rythme. En faisant preuve de patience, vous éviterez bien des tensions. Capricorne, une conversation autour d'un projet ou d'un budget pourrait débloquer une situation qui stagnait. Verseau, acceptez de voir les choses sous un autre angle, une nouvelle perspective pourrait vous surprendre. Et enfin les poissons, une bonne nouvelle liée à vos finances ou un projet personnel pourrait arriver plus vite que prévu. Je vous souhaite à tous une très belle journée.

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1: Bonjour tout le monde, très bon réveil sur Magnum la radio avec U2 après un coup d'œil sur l'info de ce mardi matin. Il est 7h.
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2: Bonjour Rémi, bonjour à tous. À Docel, un enfant de 3 ans a été blessé après avoir été percuté par une camionnette alors qu'il circulait à vélo hier à la mi-journée rue des Costelles. Blessé à la tête, il a été transporté à l'hôpital d'Épinal. Une enquête de gendarmerie est ouverte pour déterminer les circonstances de l'accident. En Meurthe-et-Moselle, une enquête administrative est ouverte après la diffusion sur les réseaux sociaux d'une vidéo montrant un policier tenant des propos insultants lors d'une intervention à Tomblaine. La vidéo qui dure 3 minutes ne montre pas le début des échanges entre le groupe de personnes et le membre des forces de l'ordre. Les faits qualifiés d'inadmissibles par la police nationale ont été confiés à la cellule déontologie de la direction interdépartementale de la police nationale. Texte voulu par le gouvernement, la loi d'urgence agricole est débattue cette semaine au Parlement. Née des négociations après les mobilisations d'agriculteurs de 2025, la loi doit répondre à leurs demandes, simplification administrative, stockage de l'eau, autorisation de pesticides comme l'acétamipride et le flupyradifurone. Mais il est loin de faire l'unanimité. Aux côtés de 14 autres associations, Que Choisir Ensemble, ex-UFC, Que Choisir Nancy, rejette ce projet de loi. Jacques Fleury, administrateur, nous explique pourquoi.
3: On s'y oppose parce que vraiment c'est un pas en arrière assez important par rapport à la situation actuelle. Il y a d'abord les problèmes des bassines, ce qui représente quand même une menace sur la disponibilité des volumes d'eau. On n'est pas forcément contre les bassines, là où les nappes phréatiques sont importantes et où on peut se permettre de créer des bassines de stockage d'eau. En revanche, il faut regarder selon les lieux. Par exemple, en Meurthe-et-Moselle, la nappe phréatique est quand même dans une situation assez délicate. Donc, rajouter du stockage d'eau en plein air en Meurthe-et-Moselle, c'est quand même quelque chose qui n'est pas concevable pour nous. On est en phase de restriction sécheresse sur la Meurthe-et-Moselle. Ça ne ferait qu'augmenter ce type de décision préfectorale à l'avenir. C'est vraiment quelque chose qu'il ne faut pas faire.
2: La loi d'urgence agricole a été adoptée à 296 voix pour et 224 voix contre hier soir à l'Assemblée nationale. Elle doit être examinée ce mardi au Sénat en vue de son adoption définitive. Dans le reste de l'actualité, Atmo Grand Est publie son observatoire 2025 de la qualité de l'air. Plus d'un habitant sur deux est exposé à des niveaux de dioxyde d'azote supérieurs aux recommandations de l'Organisation mondiale de la santé. Pour les particules fines et l'ozone, c'est toute la population qui est concernée. En Alsace, respecter ces recommandations permettrait d'éviter environ 530 décès prématurés chaque année. L'armée américaine a annoncé avoir conclu une 10e nuit de frappes consécutives contre l'Iran, ayant notamment visé des centres de commandement militaire et des cibles maritimes de la République islamique. L'Iran a riposté en attaquant des cibles militaires américaines à Bahreïn et au Koweït. Et puis une liesse populaire a envahi les rues bondées de Madrid hier dans la soirée où 2 millions de personnes sont venues assister au retour triomphal de leur champion du monde. Après leur victoire face à l'Argentine de la Coupe du Monde, ils ont été reçus quelques heures plus tôt par le roi Felipe VI et le Premier ministre Pedro Sanchez.
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Ce mardi, le soleil s'impose largement sur l'ensemble de la région. Au fil de l'après-midi, quelques cumulus feront leur apparition, mais ils resteront sans conséquence. Le vent de nord soufflera modérément, apportant une agréable sensation de fraîcheur. Les températures conserveront un caractère estival tout en restant très confortables avec des maximales qui resteront sous la barre des 30 degrés. Justement, du côté du mercure, il fait plutôt frais chez vous. Vous nous dites combien il fait chez vous ce matin? Il fait 9 à Rue-sur-Moselle, nous dit Natacha. On a 10 à Girmont, selon Françoise. Comptez 11 degrés à Épinal, Val d'Ajol, à Certigny et Saint-Nabor, nous disent Raphaël, Léo, Sylvain et Marie-Laurence. Et puis, il fait 12 degrés à Le Mont et Chantraine. Merci à Lionel et Audrey pour vos messages. Vous continuez de réagir sur la page Facebook de Magnum La Radio. Le prochain point sur l'info et la météo à 7h30.

0: Bonjour tout le monde et bon réveil. Ravi de démarrer cette journée avec vous. Nous sommes mardi, aujourd'hui le 21 juillet. C'est l'occasion de souhaiter l'anniversaire de l'actrice et chanteuse Charlotte Gainsbourg qui fête ses 54 ans. C'est l'anniversaire de Caroline Tresca. Vous vous souvenez de Caroline Tresca qui a présenté des émissions sur FR3 dans les années 80-90. Elle fête ses 66 ans aujourd'hui. Bon anniversaire également à Fabienne Egal. Alors elle aussi, elle était à la télévision dans les années 80-90. Fabienne Egal, 71 ans. Arlette Chabot, à 74 ans aujourd'hui, la journaliste politique. Et puis, bon anniversaire également au chanteur Hubert Félix Thiéfaine, qui fête ses 77 printemps aujourd'hui. On n'oublie pas le footballeur Erling Haaland, qui a marqué la Coupe du Monde de football de son empreinte. Le footballeur norvégien, qui fête ses 25 ans. J'ai des cadeaux à vous offrir ce matin sur Magnum. Et dans un instant, je vous emmène au château de Bourlémont, à Frebécourt, dans l'Ouest Vosgien. On en reparle après notamment Alex Warren sur Magnum.
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1: Très belle soirée en préparation au château de Bourlémont à Frebécourt dans l'ouest vosgien. 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Une démonstration d'art équestre. Vous pourrez également visiter librement la chapelle classée du château. Il y aura ensuite un concert live de jazz aux accents bossa dans une ambiance lounge raffinée à partir de 20h30. Un grand show équestre ensuite à 21h et 22h. En habit de lumière avec de magnifiques numéros. 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

0: avec Shakira dans un instant pour un magnum de hit. Rendez-vous aussi avec l'horoscope de Julia tout à l'heure à moins le quart. Pour l'heure, c'est le moment de retrouver l'info sur Magnum.
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2: Bonjour Rémi, bonjour à tous. À Grange-Monzé, environ 130 caravanes ont été installées illégalement depuis dimanche sur un terrain agricole. Les communes, la communauté de communes et l'exploitant du terrain ont déposé 3 plaintes. Un référé est également en préparation afin d'accélérer le départ des occupants. Les autorités indiquent par ailleurs suivre la situation de près, notamment concernant les branchements réalisés sans autorisation sur les réseaux d'eau et d'électricité. Un chantier de fouilles est actuellement mené à Grand, à proximité de la basilique et de sa célèbre mosaïque. Les archéologues cherchent notamment à déterminer la fonction d'un petit bâtiment antique. Le site a livré une découverte exceptionnelle avec plus de 500 dés à jouer en os, soit la plus importante collection connue pour l'Antiquité. Le chantier est accessible au public jusqu'au 30 juillet du lundi au vendredi à côté de la basilique de Grand. 7 ans, c'est la durée moyenne pour être diagnostiqué de l'endométriose, une maladie gynécologique qui touche pourtant une femme sur 10. Pour faire face à ces prises en charge tardives, l'association Endo Grand Est qui réunit le CHU de Nancy, de Strasbourg et de Reims s'organise. Explication avec la docteure Elena Martin, gynécologue médicale et chef de service gynécologique au CHU de Nancy.
3: Malheureusement, c'est surtout pour l'accès aux professionnels. Je pense que les patientes qui vivent dans des grandes villes ont plus facilement accès à une consultation avec une sage-femme, un gynécologue. Et on sait que dans les déserts médicaux, c'est quand même plus compliqué pour elles d'avoir accès à des professionnels spécialisés et sensibilisés aussi à l'endométriose. Donc il y a une part de désert médical. Le Collège national des gynécologues obstétriciens recommande que la prise en charge au niveau de l'endométriose soit vraiment faite au niveau régional pour une harmonisation des pratiques, une lisibilité aussi au niveau des patientes au cours de soins. Premier objectif, c'est vraiment de créer un annuaire régional qui sera basé sur l'autodéclaration des professionnels de santé pour que les patientes puissent consulter les professionnels en fonction de leur localisation. Et enfin, favoriser l'enseignement et la recherche.
2: Des propos recueillis par Eva Stupecki, l'agenda sera en projet à partir de la rentrée. Près d'un an après l'incendie criminel qui avait détruit plusieurs véhicules du dépôt Transdev à Saint-Dié-des-Vosges, la flotte de bus a désormais été remplacée. La communauté d'agglomération indique que toutes les lignes fonctionnent normalement. Seul un minibus prêté par Mulhouse circule encore provisoirement en attendant le remplacement définitif de ce véhicule de réserve. Même si on est en été à Remiremont, la période des fêtes de fin d'année se prépare déjà. Les inscriptions pour le marché de Noël 2026 sont ouvertes. La manifestation se déroulera place Christian Poncelet du 4 au 27 décembre prochain. Artisans, commerçants, artistes, producteurs, associations Romarie Montaigne peuvent dès à présent demander leur dossier d'inscription auprès de la mairie. Et puis le texte de loi sur la présomption de légitime défense des forces de l'ordre est contesté par une pétition comptant plus de 720 000 signataires. Les députés se saisissent du texte aujourd'hui.
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2: Une très belle journée s'annonce ce mardi avec un ciel largement ensoleillé. Quelques nuages se développeront dans l'après-midi sans perturber le beau temps. Le vent de nord restera modéré. Les températures afficheront des valeurs estivales mais sans excès. Une chaleur agréable et des maximales inférieures à 30 degrés. Justement, du côté du mercure, vous nous dites combien il fait chez vous ce matin. On a 8 degrés à Ramonchamp, précise Joël. Comptez 10 degrés à Pagny-la-Blanchecôte, 11 à Andelot, Dommartin, Levallois, Uréminil. Merci à Jérémy, Laurence, Patou et Eric pour vos messages. Et puis il fait 12 degrés à Dombrolles-Sec et Germainvilliers et puis 13 à Auzinvilliers selon Alain, Alice et Agnès. Vous continuez de réagir sur la page Facebook de Magnum La Radio. Le prochain point sur l'info et la météo à 8h.

0: Amir sur Magnum la radio. Dans un instant, un Magnum de Hit pour vous accompagner ce matin sur la route du boulot, pour celles et ceux qui n'ont pas la chance de profiter des congés scolaires à cette période de l'année. Voici maintenant l'horoscope avec Julia.
1: 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Bonjour à tous, on commence votre horoscope de ce mardi 21 juillet par les béliers. N'essayez pas de tout contrôler aujourd'hui, les plus belles choses arriveront lorsque vous laisserez un peu de place à l'imprévu. Taureau, votre vie sentimentale vous réserve de jolis instants. Gémeaux, les petites tâches mises de côté méritent toute votre attention. Cancer, votre bienveillance rayonne autour de vous, un simple sourire ou une attention suffira à embellir la journée de quelqu'un. Lion, un choix s'impose, mais il vous rapprochera de ce qui vous correspond vraiment. Vierge, vous savez exactement où vous allez. Balance, même si le doute s'invite quelques instants, ne perdez pas de vue tout le chemin déjà parcouru. Scorpion, les planètes insufflent une belle énergie à vos projets. Ouvrez-vous aux opportunités qui se présentent. Sagittaire, chacun avance à son rythme. En faisant preuve de patience, vous éviterez bien des tensions. Capricorne, une conversation autour d'un projet ou d'un budget pourrait débloquer une situation qui stagnait. Verseau, acceptez de voir les choses sous un autre angle, une nouvelle perspective pourrait vous surprendre. Et enfin les poissons, une bonne nouvelle liée à vos finances ou un projet personnel pourrait arriver plus vite que prévu. Je vous souhaite à tous une très belle journée.

0: Bon réveil, belle matinée sur Magnum. Magnum. Avec Nathan dans un instant, qui prend le relais pour vous accompagner à partir de 8h et jusqu'à midi. Prenez du bon temps avec lui. Fred, lui, sera là cet après-midi. Moi, je vous retrouverai avec plaisir demain matin pour démarrer une nouvelle journée avec vous à partir de 6h. Teddy Swims pour se quitter. Bon été sur Magnum. À demain.
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1: Bonjour à tous, bon réveil sur Magnum, Julien Lib et les infos pour démarrer cette nouvelle heure. Bienvenue, il est 8h. L'info régionale sur Magnum la radio, présentée par Zoé Thomas. Bonjour Zoé.
2: Bonjour Nathan, bonjour à tous. Une collision entre une moto et une voiture hier sur la RD420 à l'entrée de Grandvillers. Âgée de 57 ans, la motarde a été prise en charge, grièvement blessée par les secours, puis héliportée vers un centre hospitalier de Nancy. Le conducteur de la voiture, âgé de 80 ans, est indemne. Une enquête est en cours pour déterminer les circonstances de l'accident. Grave accident également hier matin à Dommartin, les Remiremont sur la voie verte des Hauts-de-Vosges. Un cycliste de 70 ans a été violemment percuté par une voiture alors qu'il traversait la chaussée pour rejoindre la piste cyclable. Grièvement blessé et polytraumatisé, il a été pris en charge par les secours puis héliporté vers un hôpital de Nancy. La circulation a été interrompue pendant près de 2 heures. Une enquête est en cours pour déterminer les circonstances précises de l'accident. À Docel, un enfant de 3 ans a été blessé après avoir été percuté par une camionnette alors qu'il circulait à vélo hier à la mi-journée rue des Costelles. Blessé à la tête, il a été transporté à l'hôpital d'Épinal. Une enquête de gendarmerie est ouverte pour déterminer les circonstances précises de l'accident. La loi d'urgence agricole est débattue cette semaine au Parlement. Issue des négociations après les mobilisations de 2025 et 2026, ce texte porté par le gouvernement doit répondre aux demandes des agriculteurs. Simplification administrative, stockage de l'eau, autorisation de pesticides comme l'acétamipride et le flupyradifurone. Mais il est loin de faire consensus, y compris chez les agriculteurs, aux côtés de 14 autres associations. Que choisir ensemble, ex-UFC Que choisir Nancy le rejette. Jacques Fleury, administrateur, nous explique pourquoi.
3: Il y a une grosse menace sur la gouvernance de l'eau. On peut parler du bassin Rhin-Meuse, par exemple. Il y a un organisme qui gère toute l'eau de ce bassin, où nous avons un représentant, avec des représentants du domaine agricole, des instances administratives. C'est quelque chose qui tourne bien, qui est compétent. Nous, on est satisfait d'être là et de pouvoir apporter notre opinion, même si, bien sûr, on n'est pas toujours en phase avec tout le monde. Or, dans cette loi, eh bien, il y a une forte diminution de la représentativité des ONG au sein de ce type d'organisme. Et ça, on ne peut pas l'admettre, c'est-à-dire qu'on ne serait plus représentant, il n'y aurait plus que les agriculteurs, au détriment des ONG qui défendent beaucoup plus l'environnement. Les agriculteurs seraient surreprésentés et les associations de consommateurs comme nous, on n'existerait quasiment plus dans ces instances.
2: La loi d'urgence agricole a été adoptée par 296 voix contre 224 voix hier soir à l'Assemblée nationale. Elle doit être examinée ce mardi au Sénat en vue de son adoption définitive. Et puis, Atmo Grand Est publie son observatoire 2025 de la qualité de l'air. Plus d'un habitant sur deux est exposé à des niveaux de dioxyde d'azote supérieurs aux recommandations de l'OMS, l'Organisation mondiale de la santé. Pour les particules fines et l'ozone, c'est toute la population de la région qui est concernée. En Alsace, respecter ces recommandations permettrait d'éviter environ 530 décès prématurés chaque année.
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2: Ce mardi, le soleil s'impose largement sur l'ensemble de la région. Au fil de l'après-midi, quelques cumulus feront leur apparition, mais ils resteront sans conséquence. Le vent de nord soufflera modérément, apportant une agréable sensation de fraîcheur. Les températures conserveront un caractère estival tout en restant très confortables avec des maximales qui resteront sous la barre des 30 degrés. Justement, du côté du mercure, vous nous dites combien il fait chez vous ce matin. On a 9,8 degrés à Vaudigny selon François. Il fait 10 à Vaucouleurs et à la Chapelle aux Bois, précise Chantal et Patrick. Comptez 11 degrés à Épinal, 11,8 à Imont et 11,9 à Rimaucourt. Merci à Marie-Jeanne, Carole, Monique et Patrick pour vos messages. Et puis on a 12 et à Saint-Étienne-les-Remiremont et 12,6 à Médonville, termine Bernard et Serge. Vous continuez de réagir sur la page Facebook de Magnum La Radio. Le prochain point sur l'info et la météo à 8h30.
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0: Bonjour, bon réveil sur Magnum.
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0: J'espère que vous allez bien. On est mardi 21 juillet aujourd'hui. Merci d'avoir choisi Magnum la radio d'ailleurs, hein, que ce soit au travail, dans la voiture ou même en vacances pour certains. C'est vrai que c'est bien ça, les vacances. C'est toujours trop court, ça passe trop vite, mais c'est simplement quelques jours où on peut profiter, penser à soi, se reposer, se vider la tête aussi. Hein, ça nous permet de couper du travail pour ceux qui bossent, justement. Profitez bien si vous avez la chance d'être en vacances cette semaine. C'est Nathan, très heureux de vous retrouver. On est ensemble jusqu'à midi aujourd'hui.
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bienvenue si vous venez de nous rejoindre. Bon début de journée sur Magnum. Bon, si la Coupe du Monde de football vous manque, sachez qu'il y aura du foot demain après-midi à Golbey, juste à côté d'Épinal dans les Vosges. Un match amical avant la reprise de la saison, un match entre deux équipes de Ligue 2 en plus. Le FC Metz affrontera le FC Sochaux. Début du match à 17h30 sur le stade de la Haie Le Doyen à Golbey. Ce sera donc demain après-midi. S'il y a des supporters, c'est l'occasion pour vous d'encourager votre équipe. On rappelle d'ailleurs que ces deux clubs retrouveront l'AS Nancy-Lorraine en Ligue 2 la saison prochaine et ça promet de très très belles affiches dès la rentrée d'ailleurs, surtout entre l'AS Nancy-Lorraine et le FC Metz, hein, vous le savez, l'ASNL et le FC Metz, c'est une histoire d'amour qui dure depuis maintenant de longues années. Les infos arrivent dans un instant sur Magnum.

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0: On vient d'écouter le nouveau single de Bruno Mars, On My Soul. C'est dispo sur l'album qu'il a sorti cette année, évidemment, son album The Romantic. Album sur lequel on trouve également son autre single qu'on vous passe régulièrement, I Just Might. Et cette nouveauté, On My Soul, signée Bruno Mars, c'est vrai que ça fait penser à certains moments pour les connaisseurs à du Curtis Mayfield. J'aime beaucoup. C'est l'heure des infos, l'info et la météo sur Magnum. Avec Zoé Thomas. Bonjour Zoé.
2: Bonjour Nathan, bonjour à tous. Députés et sénateurs ont trouvé un accord sur l'interdiction des réseaux sociaux aux moins de 15 ans ce lundi. Le texte prévoit d'interdire l'accès à des plateformes comme Instagram, TikTok, Snapchat, Facebook ou X pour les jeunes concernés. Les parlementaires doivent encore procéder au vote définitif ce mardi. Le gouvernement souhaite une mise en œuvre dès la rentrée de septembre avec un système de vérification de l'âge encore à définir. La ministre de l'Agriculture, Annie Genevard, a réagi sur le projet de loi d'urgence agricole adoptée hier soir à l'Assemblée nationale. Elle se dit très satisfaite d'un texte plein de mesures attendues, concrètes, précises pour les agriculteurs. Le texte doit maintenant passer ce mardi au Sénat en vue de son adoption définitive. 7 ans, c'est la durée moyenne pour être diagnostiqué de l'endométriose, une maladie gynécologique qui touche pourtant une femme sur 10. Pour faire face à ces prises en charge tardives, l'association Endo Grand Est qui réunit le CHU de Nancy, de Strasbourg et de Reims s'organise. Explication avec le docteur Elena Martin, gynécologue médicale et chef de service gynécologique au CHU de Nancy.
3: Malheureusement, c'est surtout pour l'accès aux professionnels. Je pense que les patientes qui vivent dans des grandes villes ont plus facilement accès à une consultation avec une sage-femme, un gynécologue. Et on sait que dans les déserts médicaux, c'est quand même plus compliqué pour elles d'avoir accès à des professionnels spécialisés et sensibilisés aussi à l'endométriose. Donc il y a une part de désert médical. Le Collège national des gynécologues obstétriciens recommande que la prise en charge au niveau de l'endométriose soit vraiment faite au niveau régional pour et une harmonisation des pratiques, une lisibilité aussi au niveau des patientes au cours de soins. Premier objectif, c'est vraiment de créer un annuaire régional qui sera basé sur l'autodéclaration des professionnels de santé pour que les patientes puissent consulter les professionnels en fonction de leur localisation. Et enfin, favoriser l'enseignement et la recherche.
2: Des propos recueillis par Eva Stupecki, l'agenda sera en projet à partir de la rentrée. Dans le reste de l'actualité régionale, une employée d'une cinquantaine d'années a été grièvement blessée hier matin sur un chantier à Épinal. La victime a chuté de plusieurs mètres alors qu'elle travaillait sur un échafaudage disposé sur un immeuble. Les pompiers du groupe de reconnaissance et d'intervention en milieu périlleux sont intervenus pour la secourir. Consciente mais souffrant de graves blessures, elle a été transportée à Nancy par hélicoptère. Une enquête devra déterminer les circonstances exacte de l'accident. Le Festival international de géographie de Saint-Dié-des-Vosges dévoile les premiers éléments de sa prochaine édition qui se tiendra du 2 au 4 octobre. Plus de 300 intervenants et près de 250 rendez-vous sont annoncés autour du thème du paysage, avec la Bulgarie et la Roumanie à l'honneur comme pays invités. Le programme complet sera présenté en septembre. Et puis la déchetterie de la Bresse adopte ses horaires d'été jusqu'au samedi 29 août inclus en raison des fortes chaleurs. Elle est ouverte du lundi au samedi de 7h à 13h30 en continu avec une fermeture le jeudi. La communauté de communes des Hauts-de-Vosges conseille de privilégier les horaires du matin ou de fin de service pour limiter l'attente.
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2: Une très belle journée qui s'annonce ce mardi avec un ciel largement ensoleillé. Quelques nuages se développeront dans l'après-midi sans perturber le beau temps. Et les températures afficheront des valeurs estivales mais sans excès. Justement, du côté du mercure, vous nous dites combien il fait chez vous ce matin. Il fait 10 degrés à Arches-Vanier, 11 à Arolles et sur les hauteurs de la Bresse. Merci à Marie, Annick, Christine et Raymond pour vos messages. Comptez 12 degrés à Saint-Valois, Saint-Nabord et Rue-sur-Moselle selon Sylvie, Alex et Corinne. Il fait 13 degrés à Charmes, Lénisel, Nomexy selon Mireille, Christine, Yapuka et Jackie Labelette. Et puis comptez 14 degrés à Saint-Vallier, termine René. Vous continuez de réagir sur la page Facebook de Magnum La Radio. Le prochain point sur l'info et la météo à 9h.

0: Excellent début de journée sur Magnum. 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L'horoscope dans quelques instants. Avant ça, on se fait plaisir avec l'un des hits de l'été. On écoute Alvaro Soler avec La Cintura.
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0: Bel été, bonnes vacances avec Magnum. Magnum. Ceci dit, tout le monde n'a peut-être pas la chance d'être en vacances. Y en a beaucoup qui partent peut-être bosser ce matin. Si c'est le cas, je vous souhaite bon courage. Cyndi Lauper, dans un instant, on va écouter Girls Just Wanna Have Fun. À 9h, on retrouvera Zoé Thomas pour les infos. Avant ça, c'est l'horoscope de ce mardi 21 juillet. L'horoscope qui vous est présenté pendant ces vacances d'été par Julia. Bonjour Julia.
1: 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Bonjour à tous, on commence votre horoscope de ce mardi 21 juillet par les béliers. N'essayez pas de tout contrôler aujourd'hui, les plus belles choses arriveront lorsque vous laisserez un peu de place à l'imprévu. Taureau, votre vie sentimentale vous réserve de jolis instants. Gémeaux, les petites tâches mises de côté méritent toute votre attention. Cancer, votre bienveillance rayonne autour de vous, un simple sourire ou une attention suffira à embellir la journée de quelqu'un. Lion, un choix s'impose, mais il vous rapprochera de ce qui vous correspond vraiment. Vierge, vous savez exactement où vous allez. Balance, même si le doute s'invite quelques instants, ne perdez pas de vue tout le chemin déjà parcouru. Scorpion, les planètes insufflent une belle énergie à vos projets. Ouvrez-vous aux opportunités qui se présentent. Sagittaire, chacun avance à son rythme. En faisant preuve de patience, vous éviterez bien des tensions. Capricorne, une conversation autour d'un projet ou d'un budget pourrait débloquer une situation qui stagnait. Verseau, acceptez de voir les choses sous un autre angle, une nouvelle perspective pourrait vous surprendre. Et enfin les poissons, une bonne nouvelle liée à vos finances ou un projet personnel pourrait arriver plus vite que prévu. Je vous souhaite à tous une très belle journée.

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1: Miles Smith et Niall Horan, ou encore Axel Red, retour des hits après les infos. Belle matinée sur Magnum la radio, il est 9h. L'info régionale sur Magnum la radio, présentée par Zoé Thomas. Bonjour Zoé.
2: Bonjour Nathan, bonjour à tous. À Laxou, 9 des 11 personnes interpellées après les incidents des nuits du 13 et 14 juillet ont été remises en liberté, faute de preuves suffisantes. Des voitures avaient été incendiées dans la cité des Provinces et des tirs de mortier avaient visé policiers et pompiers. Deux mineurs âgés de 14 et 15 ans restent poursuivis pour des tirs de mortier. Ils ont été placés sous contrôle judiciaire dans l'attente de leur procès. Un couple d'Américains a été victime d'un vol à son arrivée en gare de Strasbourg. Pour samedi, à la descente de leur TGV en provenance de Paris, les voyageurs se sont fait dérober une pochette contenant des bijoux d'une valeur déclarée de 150 000 $. Le vol se serait produit alors que quatre femmes leur proposaient de l'aide pour leurs bagages près d'un ascenseur. Une plainte a été déposée, une enquête a été ouverte. La brigade anticriminalité de Besançon a démantelé un trafic de stupéfiants après plusieurs jours de surveillance. Lors d'une perquisition dans un appartement de la rue Mathias Ullmann, les policiers ont découvert plus d'un kilo d'héroïne, plus de 5 000 € en espèces et du matériel de conditionnement. Deux hommes de 24 et 29 ans soupçonnés d'être les principaux acteurs du trafic ont été placés en détention provisoire. Une enquête judiciaire se poursuit. La loi d'urgence agricole est débattue cette semaine au Parlement. Née des négociations après les mobilisations agricoles de 2025 et 2026, ce texte voulu par le gouvernement promet des réponses sur les contraintes administratives, le stockage de l'eau ou encore l'autorisation de pesticides comme l'acétamipride et le flupyradifurone. Mais il est loin de faire l'unanimité, y compris chez les agriculteurs. Que choisir ensemble, ex-UFC Que choisir Nancy fait partie des 15 associations qui le rejettent. Jacques Fleury, administrateur, nous explique pourquoi.
3: Il faut savoir que l'eau potable vient quand même de sources prélevées bien souvent dans la nappe phréatique. Actuellement, il y a quand même une protection assez importante de ces sources par rapport à la diffusion de pesticides ou d'engrais. Donc ces sources sont relativement protégées. Il y a une diminution dans la loi de la protection des sources d'eau potable. Ça veut dire que l'eau potable va être de plus en plus polluée. Les organismes qui gèrent l'eau potable ont obligation de la rendre potable et donc elle dépollue l'eau. Plus l'eau est polluée, plus la dépollution coûte cher. Bon, il y avait une petite part de ces dépollutions qui étaient prises en charge par les pollueurs, vous voyez, les industries et l'agriculture aussi. Cette part va encore diminuer dans la loi, quasi disparaître. Donc ça veut dire que c'est un report automatiquement du coût sur la facture d'eau des consommateurs.
2: La loi d'urgence agricole a été adoptée à 296 voix pour et 224 voix contre hier soir à l'Assemblée nationale. Direction le Sénat ce mardi pour une potentielle adoption définitive. Dans le reste de l'actualité, face à une sécheresse précoce qui impacte déjà l'alimentation en eau potable de certaines communes, la préfète de la Haute-Marne place l'ensemble du département en situation d'alerte sécheresse renforcée. L'arrosage des pelouses, massifs fleuris, pots de fleurs et plantes d'agrément est interdit. L'arrosage des jardins potagers et des terrains de sport reste autorisé uniquement entre 20h et 9h. Les prélèvements dans les cours d'eau sont également interdits, sauf exception prévue pour certains usages. Et puis, le match de préparation qui devait opposer le FC Metz au FC Sochaux-Montbéliard demain à 17h30 à Golbey est délocalisé en Alsace. Malgré les efforts fournis par la mairie pour préserver le terrain du stade de la Haie-le-Doyen face à la canicule, la pelouse a été fortement endommagée et ne permet pas d'accueillir la rencontre dans de bonnes conditions. Le match amical opposant ces deux équipes qui évolueront la saison prochaine en Ligue 2 se déroulera donc ce mercredi au stade municipal de Bischheim. Coup d'envoi à 17h30.
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2: Ce mardi, le soleil s'impose largement sur l'ensemble de la région. Au fil de l'après-midi, quelques cumulus feront leur apparition, mais ils resteront sans conséquences et les températures conservent un caractère estival. Justement, du côté du mercure, vous nous dites combien il fait chez vous ce matin. Il fait 11 à Rapet, 11,5 degrés à Saint-Ouen-les-Parets, 12 degrés à Sainte-Marguerite, 13 degrés à Éloy, 9 châteaux et 13,5 degrés à Châtel-sur-Moselle. Selon Evelyne, Christophe, Hervé, Mégane, Isa et Claire, on a 14 à Mirecourt et Welleville, selon Pascal et Didite. Et puis, comptez 15 degrés à Fougues et 16 à Dombrot-sur-Vair, selon Laurence et Christine. Merci à toutes et à tous pour vos messages sur la page Facebook de Magnum La Radio ce matin. Le prochain point sur l'info et la météo à 10h.
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0: Belle journée avec Axel Red sur Magnum.
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0: J'espère que vous allez bien en ce mardi matin, mardi 21 juillet aujourd'hui. Certains partent peut-être travailler en ce début de journée. Je vous souhaite bon courage. En ce 21 juillet, on souhaite un bon anniversaire au footballeur norvégien Erling Haaland. Bon anniversaire à Charlotte Gainsbourg, la journaliste Arlette Chabot. Côté musique, on souhaite un bon anniversaire à Hubert Félix Thiéfaine. Et puis on a aussi Cat Stevens qui fête son anniversaire. Oh baby, baby, it's a while. Immense artiste des années 70, Cat Stevens, qui fête ses 78 ans aujourd'hui. On revient avec Sound of Legend sur Magnum la radio. Retour des hits dans un instant. 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

0: Christophe Willem sur Magnum, il prépare un nouvel album.
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0: Son nouveau single s'appelle System et servira de premier extrait pour ce nouvel album de Christophe Willem, un album attendu pour l'automne 2026. Si le chanteur garde encore en grande partie secrète la date de sortie de son projet, il assure que la liberté sera le thème central de ce nouveau disque. Christophe Willem qui prépare également une tournée. Il y aura plusieurs dates de concert, une date à Dijon et au Galaxy d'Amnéville. La billetterie est ouverte, ce sera l'année prochaine, ce sera en 2027. On continue avec Beyoncé, c'est Texas Hold'em, et puis dans une poignée de minutes, je vais vous emmener faire de la luge sur rail au col de la Schlourte.

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On poursuit la matinée avec une nouveauté. Ça sent bon les vacances. Cette nouveauté, c'est Naïka avec One Track Mind sur Magnum La Radio.

0: Jean-Jacques Goldman sur Magnum.
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0: De la bonne humeur, un magnum de hit, des cadeaux et des bons plans sortis pendant ces vacances. Pour vous qui nous écoutez du côté de Nancy, rendez-vous cet été sur les rives de Meurthe à Nancy. Pour la 6e année consécutive, les rives de Meurthe se transforment en plage, en espace détente, avec des animations, des concerts pour un été rafraîchissant au fil de l'eau. Vous pouvez retrouver le programme complet de ce rendez-vous sur le site de la métropole du Grand Nancy. Et puis évidemment, on le rappelle, vous pouvez aussi retrouver toutes vos idées de sortie proches de chez vous sur Magnum La Radio.com. 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
1: Elle a sorti son tout nouvel album au début des vacances. On écoute Madonna après les infos sur Magnum. Belle matinée, il est 10h. On démarre cette nouvelle heure avec l'info et la météo. On retrouve Zoé Thomas. Bonjour Zoé.
2: Bonjour Nathan, bonjour à tous. En Meurthe-et-Moselle, une enquête administrative est ouverte après la diffusion sur les réseaux sociaux d'une vidéo montrant un policier tenant des propos insultants lors d'une intervention à Tomblaine. La vidéo, qui dure 3 minutes, ne montre pas le début des échanges entre le groupe de personnes et le membre de force de l'ordre. Les faits qualifiés d'inadmissibles par la police nationale ont été confiés à la cellule déontologie de la direction interdépartementale de la police nationale. Un chantier de fouilles est actuellement mené à Grand, à proximité de la basilique et de sa célèbre mosaïque. Les archéologues cherchent notamment à déterminer la fonction d'un petit bâtiment antique. Le site a livré une découverte exceptionnelle avec plus de 500 dés à jouer en os. En os, ce soit la plus importante collection connue pour l'Antiquité. Le chantier est accessible au public jusqu'au 30 juillet, du lundi au vendredi, à côté de la basilique de Grand, dans les Vosges. 7 ans, c'est la durée moyenne pour être diagnostiqué de l'endométriose, une maladie gynécologique qui touche pourtant une femme sur 10. Pour faire face à ces prises en charge tardives, l'association Endo Grand Est, qui réunit le CHU de Nancy, de Strasbourg et de Reims, s'organise. Explication avec le docteur Elena Martin, gynécologue médicale et chef de service gynécologique au CHU de Nancy.
3: Malheureusement, c'est surtout pour l'accès aux professionnels. Je pense que les patientes qui vivent dans des grandes villes ont plus facilement accès à une consultation avec une sage-femme, un gynécologue. Et on sait que dans les déserts médicaux, c'est quand même plus compliqué pour elles d'avoir accès à des professionnels spécialisés et sensibilisés aussi à l'endométriose. Donc il y a une part de désert médical. Le Collège national des gynécologues obstétriciens recommande que la prise en charge au niveau de l'endométriose soit vraiment faite au niveau régional pour une harmonisation des pratiques, une lisibilité aussi au niveau des patientes au cours de soins. Premier objectif, c'est vraiment de créer un annuaire régional qui sera basé sur l'autodéclaration des professionnels de santé pour que les patientes puissent consulter les professionnels en fonction de leur localisation. Et enfin, favoriser l'enseignement et la recherche.
2: Des propos recueillis par Eva Stupéki. L'agenda sera en projet à partir de la rentrée. Dans le reste de l'actualité régionale, face aux préoccupations croissantes des ménages concernant le coût de l'énergie, la communauté de communes Mirecourt-Dompère lance un achat groupé d'énergie, gaz, électricité avec Ecodigo. Cette initiative a pour objectif de permettre aux particuliers de bénéficier d'une offre d'énergie compétitive tout en simplifiant leur démarche. Une soirée d'information est prévue ce soir à 19h à l'espace pluriel de Mirecourt. À Saint-Dié-des-Vosges, le magasin Leclerc a cessé de commercialiser les pièges à colle après une campagne menée par l'association de protection animale PAS. L'association indique avoir été alertée par une cliente et avoir lancé une pétition qui a recueilli plus de 19 000 signatures. La direction du magasin a confirmé l'arrêt de la vente de ses produits début juillet. PAS salue cette décision et poursuit sa campagne pour obtenir une interdiction nationale des pièges à colle jugés dangereux et source de souffrance pour les animaux. Et puis face à la nouvelle hausse des prix des carburants, la ministre déléguée à l'énergie, Maud Bréjon, indique que les aides actuelles restent en place jusqu'à fin août. La porte-parole du gouvernement a expliqué que cette hausse était notamment liée aux tensions au Moyen-Orient et à des fluctuations difficiles à anticiper. Un point sur la situation sera fait d'ici la fin du mois d'août.
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2: Une très belle journée s'annonce ce mardi avec un ciel largement ensoleillé. Quelques nuages se développeront dans l'après-midi sans perturber le beau temps. Le vent de nord restera modéré. Les températures afficheront des valeurs estivales mais sans excès. Une chaleur agréable et des maximales inférieures à 30 degrés. Justement, du côté du mercure, il fait actuellement 17 à Chaumont, Langres, Épinal et Mirecourt. 17 degrés également à Gérardmer et Autillot. 18 degrés à Strasbourg, Colmar, Lunéville et Darnay. 18 également à Neufchâteau, Saint-Dié et La Marche, et puis 19 degrés à Commercy, Besançon, Toul et Nancy. Le dernier point sur l'info régionale et la météo à midi. À tout à l'heure.
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1: Manon Lisa, le petit pêcheur sur Magnum.
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1: Belle matinée à tous, prudence si vous êtes au volant, on le rappelle, hein, on reste à vos côtés pendant ces vacances d'été si vous constatez quoi que ce soit sur la route, des vacances peut-être, radar, accident, bouchons inhabituels, vous contactez le standard de Magnum La Radio en cas de problème sur la route, vous appelez le 03 29 08 08 87, comme ça on fera un point sur l'inforoute si besoin pour prévenir tous les autres. Profite aussi avec un Magnum de hit. Teddy Swims arrive dans un instant. Et puis dans l'heure, je vais vous offrir vos entrées pour le Propulseur. C'est l'une des activités extérieures du parc Bolder de la Bresse. Comme son nom l'indique, le Propulseur, c'est une attraction qui vous propulse dans les airs. On en reparle dans un instant. 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

c'est Ritza sur Magnum. C'est l'heure de jouer. 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

0: très sympa ça, le groupe Star Sailor sur Magnum. Ça, c'était sorti en 2003, dispo sur l'album Silence is Easy du groupe Star Sailor. Alors ça, c'est la version un peu plus dance de cette chanson For to the Floor. Il faut savoir que la version qu'on connaît tous, en tout cas chez nous en France, c'est celle qu'on vient d'écouter à l'instant. C'est un remix d'un DJ anglais qui s'appelle Stuart Price. C'est pas la version d'origine, parce que la version officielle, la version originale du groupe, c'est ça. Écoutez. Un peu plus lente, plus rock aussi, avec pas mal de violon. Elle est très très sympa aussi cette version. Si vous la connaissez pas, je vous invite à l'écouter. On continue avec Benjamin Biolay sur Magnum la radio.
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0: Michael Jackson sur Magnum.
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0: Il faut vraiment que je regarde le film Michael. Hein. Je crois que je suis l'un des rares à ne pas l'avoir vu encore au cinéma. En plus, j'ai vu passer l'info comme quoi ça a très très bien marché. J'ai vu le film Michael est devenu le plus grand succès de tous les temps pour un biopic au cinéma. Michael a notamment détrôné le flamboyant Bohemian Rhapsody, vous savez, le biopic sur Queen et Freddie Mercury. Et il y a d'ailleurs une suite qui a déjà été annoncée. Ouais, le film Michael 2 est dans les clous. Ce sera la suite directe du premier film. Le tournage devrait débuter fin 2026 ou au plus tard début 2027. Il va falloir patienter encore un petit peu. Retour des hits dans un instant sur Magnum la radio.

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1: Bel été, bonnes vacances avec Magnum la radio, Jérémy Frérot et les Black Eyed Peas pour démarrer cette nouvelle heure. Belle fin de matinée, il est 11h.
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4: Bonjour à toutes et à tous. Les nuages encore présents en fin de matinée sur une partie de la région des Vosges à l'Alsace et la Meurthe-et-Moselle vont se dissiper au fur et à mesure de la journée. Ils laisseront place à un ciel bleu. Le soleil est en train, lui, de réchauffer l'atmosphère, même si le vent de nord-est, qui peut encore souffler jusqu'à 40 km/h en rafale, vient limiter la progression du mercure. Cela dit, on aura des valeurs de saison avec un peu de fraîcheur sur le plateau de Langres, à Gérardmer et à Remiremont, pour plus de 24 à 25 degrés aujourd'hui. Partout ailleurs, on va atteindre, voire dépasser les 26. De Saint-Dié à Mirecourt, à Chaumont, Ribeauvillé, Wingersheim, 27 à Haguenau, Toul, Lunéville et Besançon et jusqu'à 28 degrés à Nancy. Après une nuit claire et fraîche, une fois encore avec du soleil demain matin, dès le réveil, mais ça ne va pas plus au niveau mercure monter, 9 à 13 degrés, un peu plus de nuages dans la journée. Le mercure qui finira par grimper avec moins de vent, 26 à 29 degrés. Excellente journée avec Magnum.
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0: C'est l'un des hits de l'été, Shawn Mendes et Camila Cabello. Bienvenue si vous nous rejoignez, merci d'avoir choisi Magnum la radio. On passe notre été ensemble, c'est déjà la troisième semaine des vacances, Ah oui, on est le mardi 21 juillet, oui, c'est déjà la troisième semaine des vacances. Je sais pas pourquoi le temps passe toujours plus vite quand on est en vacances, c'est vraiment super énervant. Bonnes vacances d'ailleurs à tous ceux qui peuvent en profiter cette semaine. On continue avec Angèle et Justice sur Magnum la radio.
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0: belle fin de matinée sur Magnum. Un Magnum de hit pour vous accompagner vers la mi-journée. On va écouter le nouveau single de Zazie. Zazie qui sera d'ailleurs en tournée l'année prochaine, en 2027. Elle passera notamment par l'espace Chaudeau de Ludres. Ce sera le 17 avril prochain. On écoute Zazie dans quelques instants. Et puis, je vais vous offrir aussi vos entrées pour la Foire au vin de Colmar, pour la soirée Nuit Blanche à la Foire au vin de Colmar. On en reparle là aussi dans quelques instants. Avant ça, c'est l'agenda avec vos idées de sortie dans la région.
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2: Dans l'agenda cette semaine, dans le cadre des animations estivales de Busson, l'amicale des sapeurs-pompiers de Busson-Saint-Maurice organise un repas montagnard sous la halle du parc de la Mouline à Busson le vendredi 31 juillet à partir de 19h. Menu à 12€ par adulte, tarif enfant jusqu'à 10 ans à 6€. Animation musicale assurée par le groupe Évidence Animation. 40e fête de l'œuf à Usmain les 25 et 26 juillet. Fête foraine, bal, concert, vide-grenier et déballage commercial, sans oublier l'élection de Miss Œuf et Mister Coq. De nombreuses animations par les associations locales, restauration sur place. L'association Les Vergers de Mortagne vous convie à leur marché du dimanche matin à Mortagne, place des bénévoles. Une dizaine de producteurs et artisans locaux vous feront découvrir leurs spécialités. Buvette, restauration sur place et pâté lorrain maison cuit sur place. Réservation souhaitée au 06 40 31 71 51. Le Sport Nautique de Nancy organise ses stages d'aviron tout l'été. Sensation, nature, esprit d'équipe et bonne humeur. Débutants, venez vivre une aventure sportive unique, encadrée par des passionnés. C'est à partir de 8 ans, en journée pour les enfants et en soirée pour les adultes. Toutes les infos sur le site www.avironnancy.com.
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0: On a fait un bond dans les années 80 ce matin, c'est Alphaville sur Magnum.
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0: Kingdom de Hit, on vient d'écouter Alex Warren. Ici, on continue de vous faire bouger avec la playlist de l'été. On se rapproche de la mi-journée. On va retrouver les infos et la météo. Ce sera tout à l'heure à midi avec la rédaction. Et puis, c'est Fred qui va vous accompagner cet après-midi. Il sera là dès 15h. Moi, je vous laisse là. Je vous souhaite de passer une excellente journée, un bel été et de bonnes vacances avec Magnum La Radio. Je vous retrouve demain entre 8h et midi. À demain sur Magnum.
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1: Bonjour à toutes et à tous. Une enquête administrative est ouverte après la diffusion d'une vidéo tournée à Tomblaine. On y voit un policier proférer des insultes lors d'un échange tendu avec un groupe de personnes. La police nationale a qualifié ces propos d'inadmissibles et a saisi dès dimanche soir la cellule déontologie de la direction interdépartementale de la police nationale. Les policiers, les personnes présentes et les témoins doivent désormais être entendus avant d'éventuelles sanctions disciplinaires. À Grand-Jeumont-Zay, dans les Vosges, les élus saisissent la justice après l'installation illégale de plus d'une centaine de caravanes de gens du voyage. 3 plaintes ont été déposées par la commune, la communauté de communes et les propriétaires du terrain occupé. Les élus demandent une expulsion en référé et s'inquiètent notamment de l'utilisation de l'eau alors que le département est touché par la sécheresse. Les caravanes se sont notamment raccordées à une borne incendie sans autorisation. Les 250 caravanes installées illégalement depuis une semaine sur un terrain privé à Metz, en Meurthe-et-Moselle, ont quitté les lieux. Leur départ intervient après des négociations entre la préfecture, la commune, la communauté de communes du pays du Sanon et les représentants du groupe. Une mise en demeure avait été notifiée la semaine dernière. L'installation faisait craindre des difficultés d'alimentation en eau potable et des risques liés au caractère inondable du terrain. Le Parlement débat cette semaine de la loi d'urgence agricole, promesse faite par le gouvernement aux agriculteurs après les mobilisations de 2025 et 2026. Simplification administrative, stockage de l'eau, pesticides comme l'acétamipride. Le texte se veut une réponse à leur colère, mais il divise, y compris dans la profession. 15 associations le rejettent, donc Que Choisir Ensemble, ex-UFC Que Choisir Nancy. Son administrateur Jacques Fleury nous explique pourquoi.
2: Il y a quand même 2 pesticides qui sont interdits en France depuis 2020-2022, qui sont réintroduits, qui sont des insecticides qui tuent les insectes, et donc on est à peu près sûr qu'ils tuent aussi les abeilles mellifères, par exemple. L'argument qui est donné, c'est que ces 2 insecticides sont autorisés au niveau européen, et qu'en France, ils ne le sont pas. Pour nous, la meilleure solution, c'est pas de l'autoriser en France, mais c'est de l'interdire partout en Europe. Bon, il y en a un qui se dissout relativement facilement dans l'environnement, mais un autre, donc le Fupira de Rhône, qui lui atterrit dans les nappes phréatiques profondes. Automatiquement, il y aura un impact sur le coût de l'eau et aussi un impact qu'on craint fortement sur la santé humaine. Certains des pesticides sont quand même relativement récents. Il y a des études en cours pour évaluer leur impact et ces études vont très certainement aboutir sur un risque avéré.
1: Adopté hier soir à l'Assemblée nationale par 296 voix contre 224, la loi d'urgence agricole doit désormais passer au Sénat ce mardi pour une potentielle adoption définitive. La ministre de la Transition écologique, Monique Barbu, doit être reçue à la mi-journée à Matignon par le Premier ministre Sébastien Lecornu. Selon son entourage, elle démissionnera si le projet de loi d'urgence agricole est définitivement adopté. En cause, une disposition qui ouvre la voie à la réintroduction de 2 pesticides, dont l'acétamipride dont on parlait tout à l'heure, à laquelle la ministre est personnellement opposée. Face à une sécheresse précoce qui impacte déjà l'alimentation en eau potable de certaines communes, la préfète de la Haute-Marne place l'ensemble du département en situation d'alerte sécheresse renforcée. L'arrosage des pelouses, massifs fleuris, pots de fleurs et plantes d'agrément est interdit. L'arrosage et jardins potagers des terrains de sport restent autorisés uniquement entre 20h et 9h. Et puis dans les Vosges, un chantier de fouille est actuellement mené à Grand, à proximité de la basilique et de sa célèbre mosaïque. Les archéologues cherchent notamment à déterminer la fonction d'un petit bâtiment antique. Le site a livré une découverte exceptionnelle avec plus de 500 dés à jouer en os, soit la plus importante collection connue pour l'Antiquité. Le chantier est accessible au public jusqu'au 30 juillet du lundi au vendredi à côté de la basilique de Grand.
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1: Ce mardi, le soleil s'impose largement sur l'ensemble de la région. Au fil de l'après-midi, quelques cumulus feront leur apparition, mais ils resteront sans conséquence. Le vent de nord soufflera modérément, apportant une agréable sensation de fraîcheur. Et les températures conservent un caractère estival, tout en restant très confortables, avec des maximales qui resteront sous la barre des 30 degrés. Justement, du côté du mercure, comptez pour cet après-midi 23 degrés à Gérardmer et Langres, 24 degrés à Neufchâteau, Mirecourt, Épinal, Remiremont et La Marche. Perche. Toujours 24 degrés à Colmar et Strasbourg, 25 à Darnay, Saint-Dié, au Tillot, à Chaumont, Nancy et Lunéville, et puis 26 degrés à Besançon. Nous, on se retrouve demain dès 7h pour un nouveau point sur l'info et la météo. En attendant, bel après-midi à l'écoute de Magnum la radio.
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1: Bonjour, bonjour à tous. C'est la dernière semaine du Tour de France. Les champions du monde espagnol fêtent leur titre et puis les Bleus se préparent à une nouvelle ère. C'est l'actu sport du jour. Et d'abord, le peloton du Tour de France reprend la route au lendemain de la seconde journée de repos. C'est un contre-la-montre individuel de 26 km entre Evian et Thonon qui attend les 166 rescapés aujourd'hui. Deuxième au général, Remco Evenepoel a une nouvelle occasion de s'imposer. Premier départ prévu à 13h. Le football avec la fête dans les rues de Madrid. Les joueurs de la Rora ont atterri hier après leur titre mondial dimanche à New York. Après avoir été reçus par la famille royale, ils ont défilé dans les rues de la capitale au milieu d'un million de supporters avant un grand concert prévu jusqu'au bout de la nuit. Et le mondial terminé, la page Didier Deschamps à la tête de l'équipe de France se tourne, sauf énorme retournement de situation. Et c'est l'idole Zinedine Zidane qui va lui succéder. La potentielle arrivée de Zizou au poste de sélectionneur qualifié de chance pour la France par la ministre des Sports et qui va aussi, Arthur Ribe, amener son lot de changements chez les Bleus.
2: A commencer par le staff qui devrait être totalement ou presque renouvelé, des proches adjoints jusqu'au kiné en passant par les intendants. Zinedine Zidane a recomposé sa propre équipe depuis plusieurs mois. Ses bras droits devraient être les mêmes que lors de son mandat à la tête du Real Madrid. Le futur sélectionneur veut aussi s'appuyer sur son propre réseau. On pourrait par exemple voir son ancien coéquipier Fabien Barthez débarquer en tant qu'entraîneur des gardiens. Un autre champion 98, Bernard Diomède, pourrait lui aussi faire partie de l'aventure. L'arrivée de Zizou aux commandes de l'équipe de France devrait être officialisée dans les 10 prochains jours. Sa prise de fonction aura lieu le 1er septembre.
1: Et Zinedine Zidane et son staff se mettront rapidement dans le bain puisque 4 matchs de Ligue des Nations sont prévus entre le 25 septembre et le 5 octobre. Et puis en tennis, Quentin Alice affronte le Serbe Lazo Djere aujourd'hui au tournoi de Kitzbühel en Autriche. Et puis au Portugal, au tournoi d'Estoril pour son entrée en lice, Hugo Gaston, lui, est opposé au Bosniaque Damir Dzumur. Voilà pour l'actu sport. Excellente journée à vous.

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2: Bonjour à toutes et à tous, assez l'été dans la région, hein, toujours avec du soleil au programme de l'après-midi, même si le vent qui peut souffler jusqu'à 40 km/h orienté secteur nord-est va limiter la progression du mercure aujourd'hui. On va tout de même avoir des valeurs de saison, hein, avec un peu de fraîcheur attendue sur le plateau de Langres, à Gérardmer, à Remiremont, on n'aura pas plus de 24 à 25 degrés. Partout ailleurs, on va atteindre, voire dépasser les 26, de Saint-Dié à Mirecourt jusqu'à Neufchâteau, à Chaumont, Ribeauvillé ou bien encore Vignes. 27 attendu cet après-midi à Agneau, Toul, Lunéville et Besançon et jusqu'à 28 degrés à Nancy. Et cette nuit, claire, fraîche, une fois de plus, demain, retour du soleil et dès le réveil, mais toujours 9 à 13 degrés pour les minimales. Un peu plus de nuages dans la journée, mais demain, le mercure sera légèrement à la hausse avec moins de vent. On aura jusqu'à 26 voire 29 degrés. 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
1: 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Avant de retrouver Julien Lib pour un McDom de hit, on s'intéresse aux infos du jour. Il est 15h.
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2: Bonjour à tous. Le parquet national anticriminalité organisé se saisit des menaces contre le maire d'Alès. Une annonce alors que l'élu a dû être exfiltré de chez lui cette nuit en cause des menaces de la DZ Mafia. Christophe Rivinck aurait été mis en sécurité dans un lieu tenu secret à la demande du ministre de l'Intérieur, Laurent Nunez. Les autorités auraient eu le renseignement d'un possible véhicule piégé. Monique Barbu va-t-elle démissionner ? La ministre de la Transition écologique pourrait en effet quitter le gouvernement à la suite de l'adoption du projet de loi d'urgence agricole, un texte contre lequel elle s'est personnellement opposée, qui a été approuvé hier par l'Assemblée nationale. Il doit être voté cet après-midi par le Sénat. Il prévoit notamment la réintroduction dérogatoire de certains pesticides. En attendant, la ministre devait être reçue à la mi-journée par Sébastien Lecornu. Le Parlement lui confirme la nomination du sénateur LR François-Noël Buffet comme défenseur des droits, un nom proposé par Emmanuel Macron, mais qui fait polémique au sein du monde associatif. L'ex-ministre est critiqué pour s'être opposé notamment au mariage pour tous. La France sous la menace des feux de forêt. 5 départements du sud-est sont en alerte rouge pour risque très élevé. Les incendies qui ont déjà battu des records cette année. Plus de 42 000 hectares ont brûlé en France depuis le début de l'année. C'est du jamais vu depuis 20 ans sur la même période selon les données satellitaires du système européen EFIS. Le Koweït accuse l'Iran d'avoir frappé hier plusieurs centrales électriques et usines de traitement d'eau. De son côté, Bahreïn a dénoncé des attaques visant des civils. Téhéran a en tout cas intensifié ses frappes au Moyen-Orient cette nuit visant des cibles militaires américaines. Retour en France et une femme a été mise en examen pour tentative d'assassinat près de Strasbourg. Les faits se sont déroulés vendredi. La trentenaire a sauté depuis une passerelle enjambant le Rhin avec un bébé de 16 mois. L'enfant est indemne. Et puis le Tour de France a repris la route aujourd'hui pour la dernière semaine de course. Au programme en ce moment pour les coureurs, 26 km de contre-la-montre entre Évian-les-Bains et Thonon-les-Bains. Tadej Pogacar est en jaune. Excellent après-midi à tous.

0: Field et la voix féminine de Maggie Reilly. C'est vrai, on pense jamais à la citer elle. C'était Moonlight Shadow sur Magnum. Bel après-midi.
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0: Et je suis ravi de vous accompagner toute cette semaine entre 15h et 19h. Oui, c'est l'été sur Magnum, la radio qui s'est mis en mode vacances, mais ça ne veut pas dire qu'on vous laisse tomber. Non, on est là pour vous accompagner évidemment tout au long de cette période estivale et continuer à vous offrir des cadeaux et notamment des loisirs dont vous pouvez profiter dans la région. Attention, sensations fortes garanties dans le prochain quart d'heure puisque je vous enverrai du côté du parc Bolder de la Bresse où vous pourrez tenter l'unique tyrolienne à virage de France, le Bolder Airline. Je vous offre ça dans le prochain quart d'heure. Avant ça, on va écouter Seal ou encore Tame Impala et Jenny pour leur titre Dracula.

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C'est avec ce titre qu'il est devenu une véritable star dans les années 90. Seal sur McDonald's la radio. 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Je vous souhaite évidemment bonne chance et une excellente après-midi avec Temper City. On écoute Self-Aware.

0: C'est un excellent après-midi, un bel été avec Magnum.
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0: Et du coup, pendant cette période estivale, il se passe beaucoup de choses dans la région. Il y a beaucoup de manifestations qui sont organisées. Vous les retrouvez toutes sur magnumlaradio.com dans la rubrique agenda. Ou tout de suite, tendez l'oreille, voici l'agenda associatif.
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0: Dans l'agenda cette semaine, dans le cadre des animations estivales de Bussan, l'amicale des sapeurs-pompiers de Bussan-Saint-Maurice organise un repas montagnard sous la halle du parc de la Mouline à Bussan le vendredi 31 juillet à partir de 19h. Menu à 12€ par adulte, tarif enfant jusqu'à 10 ans à 6€. Animation musicale assurée par le groupe Évidence Animation. 40e fête de l'œuf à Usmain les 25 et 26 juillet. Fête foraine, bal, concert, vide-grenier et déballage commercial, sans oublier l'élection de Miss Œuf et Mister Coq. De nombreuses animations par les associations locales, restauration sur place. L'association Les Vergers de Mortagne vous convie à leur marché du dimanche matin à Mortagne, place des bénévoles. Une dizaine de producteurs et artisans locaux vous feront découvrir leurs spécialités. Buvettes, restauration sur place et pâté lorrain maison cuit sur place. Réservation souhaitée au 06 40 31 71 51. Le Sport Nautique de Nancy organise ses stages d'aviron tout l'été. Sensation, nature, esprit d'équipe et bonne humeur. Débutants, venez vivre une aventure sportive unique, encadrée par des passionnés. C'est à partir de 8 ans, en journée pour les enfants et en soirée pour les adultes. Toutes les infos sur le site www.avironnancy.com.
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Et peut-être les préparatifs de départ en vacances pour certains et certaines d'entre vous. 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Nous on va tranquillement poursuivre l'après-midi avec Zazie, voici

0: Ça fait longtemps qu'on l'avait plus entendu, en plus celui-là, Lana Del Rey sur Magnum la radio. Allez, je le disais, en cette période estivale, il y a beaucoup de sorties d'animation dans la région. Vous les retrouvez sur magnumlaradio.com dans la rubrique agenda et rendez-vous pour un spectacle qui tourne dans la région. Il a déjà été joué à Mirecourt, à Saint-Dié-des-Vosges et il s'arrêtera ce jeudi à Thaon-les-Vosges. Sourire d'Ukraine, c'est le nom de ce spectacle de 2 heures de chant, danse, art du cirque qui mêle folklore, tradition de l'Ukraine et qui sera joué ce jeudi 23 juillet à 20h30 à la rotonde de Thaon-les-Vosges avec près de 50 jeunes artistes sur scène. La participation à l'entrée, elle est libre. C'est à ne pas raté. Sourire d'Ukraine, très beau spectacle qui sera joué donc jeudi 20h30 à la rotonde de Thaon-les-Vosges. On nous écoute sur le 94.6. Nous on se dirige tranquillement vers 16h avec Jérémy Frérot. On va écouter Frérot.
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1: Excellent après-midi, toujours en compagnie de Magnum la radio, et on enchaîne avec Angèle et Justice pour leur titre What You Want. Bienvenue, il est 16h.

0: Smith et Nia Loran en duo sur Magnum la radio.
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0: Bel après-midi à tous et merci de votre fidélité à Magnum la radio. J'espère que tout va bien pour vous en ce mardi après-midi. Bon courage évidemment à celles et ceux qui bossent. C'est pas forcément repos pour tout le monde. En tout cas, c'est pas repos pour Magnum la radio. Non. Qu'est-ce que vous croyez? Tout l'été, on va être là. Évidemment, pour vous accompagner et vous offrir des cadeaux et notamment des places pour un spectacle dans un cadre merveilleux, celui du château de Bourg-les-Monts. C'est à Frébécourt, dans l'ouest vosgien. Ils organisent toujours des fêtes somptueuses et notamment une soirée mille feux qui se prépare, à laquelle je vous invite dans une poignée de minutes. Avant ça, notre ami Ritza, on l'avait reçu en tout début de saison en showcase privé Magnum la radio. On va écouter son titre, Me Enamoré.
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1: Le petit pêcheur qui ne pêchait que le matin. C'était Manon Lisa sur Magnum la radio.
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1: 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Je vous souhaite bonne chance et une excellente après-midi. Matinée, j'ai encore l'habitude du club Magnum. Non, on est l'été. Je vous accompagne cet après-midi avec Alex Warren. Voici Fever Dream. Vivement les vacances.

carton à l'époque avec ce titre. Michael Biro sur Magnum la radio. 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Et des sorties, il y en a plein à faire dans la région. Programme complet de sorties à retrouver sur magnumlaradio.com dans la rubrique agenda. Et rendez-vous demain pour les guinguettes solaires. C'est chaque mercredi de cet été à Matincourt, hein, juste à côté de Mirecourt, sur l'île de Matincourt, de 18h à 22h chaque mercredi. Avec donc demain une soirée karaoké. Voilà, si vous avez envie qu'il pleuve, eh ben vous allez chanter du côté de Matincourt pour les guinguettes solaires. Soirée karaoké qui aura lieu donc demain de 18h à 22h sur l'île de Matincourt. On les écoute dans le secteur sur le 99.1. Les habitudes de la saison entre 9h et 13h. J'ai plus l'habitude, moi, d'être l'après-midi. Donc, l'après-midi, on le passe ensemble sur Magnum. Voici Elizabeth Taylor. Enfin, c'est pas Elizabeth Taylor, l'actrice, hein, c'est le titre de la nouvelle chanson de Taylor Swift. Bref, vous m'avez compris, quoi.

0: Le hit de Shakira est Burn A Boy sur Magnum la radio.
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0: Magnum la radio qui se met en mode été, évidemment. On est là tout au long de ces mois de juillet et mois d'août pour vous accompagner pendant les vacances avec des cadeaux à vous offrir. 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Allez jeter un coup d'œil sur notre site internet. Nous on va tranquillement se diriger à 17h, on fera le point sur l'info. Un coup d'œil sur notre site internet. Nous on va tranquillement se diriger à 17h, on fera le point sur l'info avec les Cure. On va écouter

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1: Excellente fin d'après-midi, tranquillement avec Magnum, la radio. Avant d'écouter Sound of Legend, on s'intéresse aux infos du jour. Il est 17h.
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3: Bonsoir à tous. Deux pompiers sont morts près de l'aéroport de Bordeaux-Mérignac. Une annonce cet après-midi du ministre de l'Intérieur, Laurent Nunez. Ils étaient mobilisés sur un sinistre qui s'est déclaré aujourd'hui dans une prairie. D'importants moyens sont déployés. 2 hectares ont déjà brûlé. Le ministre a annoncé qu'il se rendrait prochainement sur place. On rappelle que la France est sous la menace des feux de forêt. 5 départements du Sud-Est sont en alerte rouge pour risque très élevé. 31 sont en alerte orange. Le procès en appel de Cédric Jubilard est finalement reporté au premier semestre 2027. Il devait initialement débuter en septembre. Cette décision a été prise par la présidente de la cour d'assises de Haute-Garonne. Un rapport qui intervient après la découverte des ossements de Delphine Ossaguel la semaine dernière dans le Tarn. Une découverte rendue possible par les aveux de Cédric Jubilard qui a reconnu le meurtre de son épouse après plus de 5 ans à nier les faits. De nombreux responsables politiques apportent leur soutien à Christophe Rivinck, de Marine Le Pen à Raphaël Glucksmann en passant par Bruno Retailleau. Le maire d'Alès a dû être exfiltré de son domicile cette nuit en cause de nouvelles menaces de la DZN Mafia. L'élu aurait été mis en sécurité dans un lieu tenu secret à la demande du ministre de l'Intérieur, Laurent Nunez. Le parquet national antiterroriste ouvre une enquête pour torture concernant une flottille pour Gaza en 2025. 2 personnes ayant participé à ce convoi pour l'enclave palestinienne ont en effet déposé plainte. Une autre enquête préliminaire a été ouverte début juin après un signalement du Quai d'Orsay sur la manière dont des Français avaient été traités en mai 2026 par Israël. C'est un choix qui fait polémique au sein du monde associatif. Le Parlement confirme la nomination du sénateur LR François-Noël Buffet comme défenseur des droits, un nom proposé par Emmanuel Macron. Mais l'ex-ministre est critiqué pour s'être opposé notamment au mariage pour tous. Et puis on termine avec un mot de cyclisme. Et le Tour de France a repris la route aujourd'hui pour la dernière semaine de course. Au programme en ce moment pour les coureurs, 26 km de contre-la-montre en Trévian et Thonon. Le maillot jaune Tadej Pogacar partira en dernier. Excellente fin d'après-midi.

0: Elle était déjà très connue, mais avec ce titre, c'est devenu une superstar. Céline Dion est sur Magnum la radio.
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0: Et vous y êtes également ce mardi après-midi. Merci de votre fidélité à Magnum la radio. Fidélité récompensée, je l'espère, par l'un des nombreux cadeaux qu'on a à vous offrir, et notamment tout au long de cette période estivale, des activités, des loisirs dont vous pouvez profiter dans la région. 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Avant ça, Teddy Swims, entre autres, on va écouter Mr. Know It All.
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0: Magnum la radio avec à l'instant Dizzy et Théodora.
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0: 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Je vous souhaite bonne chance et un bel après-midi avec Lewis Capaldi. Voici Almost.

0: artiste qu'on adore. On l'avait reçu en showcase privé Magnum, la radio du côté de Palestra à Chaumont. C'était Julien Lib sur Magnum.
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0: Allez, du côté des sorties à faire dans la région, il y en a tout plein. Et rendez-vous à Golbey, tiens, pour une soirée musique et terroir qui aura lieu vendredi de 16h à 22h au parc des Acacias à Golbey, avec concerts, DJ set, dégustation de boissons locales et caravane culturelle itinérante. Cet événement avait été reporté en raison de la canicule. Et bien, il est reporté ce vendredi 24 juillet de 16h à 22h. C'est à Golbey. On écoute Magnum sur le 94.6. Allez, nous, on poursuit tranquillement cette fin d'après-midi avec Lip Sync, voici Funky Town.

0: C'est John Osborne qu'on vient d'écouter sur Magnum la radio. Belle fin d'après-midi.
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0: Et du côté des sorties, il y a pas mal de ciné en plein air qui sont organisés tout au long de cet été dans la région. Il y aura notamment un ciné plein air ce vendredi à 22h à Épinal. Ce sera au parc de la Maison Romaine avec la projection du film. C'est un très beau film en plus, en fanfare, avec Benjamin Laverne. C'est celui qui a été l'hôte des Césars cette année. Il y a également Pierre Lotin. Pierre Lotin, on a appris d'ailleurs qu'il allait jouer Louis de Funès dans un biopic consacré à Louis de Funès. Et bien le film En fanfare, vous pourrez le voir. C'est à partir de 22h ce vendredi à Épinal à la Maison Romaine. Il y aura également du ciné en plein air au parc des Confluences de Neufchâteau ce vendredi également, mais cette fois à 21h30 avec cette fois la diffusion du film Paddington au Pérou. C'est complètement gratuit, Paddington au Pérou, un joli film que vous pourrez aller voir en famille. Du coup, au Pérou, c'est complètement gratuit, Paddington au Pérou, un joli film que vous pourrez aller voir en famille du côté de Neufchâteau, donc ce vendredi.

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1: Une excellente fin de journée avec Magnum La Radio. Le dernier Benjamin Biolay arrive après l'info du jour. Bienvenue, il est 18h.
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3: Bonsoir à tous. Dramatique incendie près de l'aéroport de Bordeaux. Deux pompiers sont morts en luttant contre les flammes. Une annonce cet après-midi du ministre de l'Intérieur, Laurent Nunez. Ils étaient mobilisés sur ce sinistre qui s'est déclaré aujourd'hui dans une prairie. D'importants moyens sont déployés. 2 hectares ont déjà brûlé. Des images à relayer sur les réseaux sociaux montrent un immense panache de fumée à proximité des pistes. Le ministre lui a annoncé qu'il se rendrait prochainement sur place. Le procès en appel de Cédric Jubilard sera bien reporté. Prévu en septembre, il se déroulera finalement au cours du premier semestre 2027. Une annonce de la Cour d'appel de Toulouse. Un report qui intervient après que Cédric Jubilard a reconnu avoir tué son épouse Delphine en décembre 2020. Et selon Le Parisien, il aurait expliqué au magistrat avoir voulu faire taire la victime pendant une dispute avant de l'étrangler. Le parquet national anticriminalité organisé se saisit des menaces contre le maire d'Alès. Une annonce alors que l'élu a dû être exfiltré de chez lui cette nuit. En cause, des menaces de la DZ Mafia. Christophe Rivin aurait été mis en sécurité dans un lieu tenu secret à la demande du ministre de l'Intérieur Laurent Nunez. Les autorités auraient eu le renseignement d'un possible véhicule piégé. Le revirement de l'Assemblée nationale. Les députés ont finalement approuvé cet après-midi la perpétuité pour les viols en série sur les moins de 15 ans. Une mesure issue de la loi de protection de l'enfance et qui avait été rejetée la semaine dernière avec les voix de la gauche avant d'être de nouveau soumise au vote par le gouvernement. Monique Barbu va-t-elle démissionner ? La ministre de la Transition écologique pourrait en effet quitter le gouvernement à la suite de l'adoption du projet de loi d'urgence agricole. Un texte contre lequel elle s'est personnellement opposée, qui a été approuvé hier par l'Assemblée nationale. Il doit être voté aujourd'hui par le Sénat. On le rappelle, il prévoit notamment la réintroduction dérogatoire de certains pesticides. Et puis on termine avec un mot de football. Et l'Espagne prend la tête du classement FIFA. Elle double l'Argentine après sa victoire en finale de la Coupe du Monde. La France reste sur le podium. Elle est sur la 3e place. Excellente fin de journée à tous.

0: travail. Bah oui, c'est pas forcément congé repos pour tout le monde. En tout cas, c'est pas congé repos pour Magnum la radio. Hein. Pas du tout. On est là évidemment pour vous accompagner tout au long de cet été et continuer à vous offrir des cadeaux. Cadeaux qui vont tomber dans une poignée de minutes avec vos loisirs dont vous pouvez profiter tout au long de cet été. On va prendre la direction du parc qui a été élu 10 fois meilleur parc de loisirs au monde, ni plus ni moins qu'Europa Park. Je vous offre vos entrées dans une poignée de minutes. Avant ça, Jérémy Frérot, tiens, on va écouter son dit Frérot.
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0: Un Magnum de hit bel été, on vient d'écouter Imagine Dragons.
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0: 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Évidemment, je vous souhaite bonne chance et une très belle fin d'après-midi. En douceur avec Amir, on écoute L'Imparfaite.

C'est Naïka qu'on vient d'écouter sur Magnum la radio. Belle fin de journée. Avec des sorties à faire et notamment du côté d'Épinal. Épinal bouge l'été avec des spectacles gratuits le mercredi et notamment du coup demain, mercredi 22 juillet. Spectacle gratuit tout public, ce sera à 14h et 17h au Parc du Cours à Épinal. Un spectacle de rue, de magie burlesque intitulé La Tente d'Edgar. Vous pourrez y aller évidemment en famille. Épinal bouge l'été, spectacle gratuit demain mercredi à 14h et 17h. C'est au Parc du Cours et à Épinal. On écoute Magnum sur le 94.6. On va écouter justement Bruno Mars pour se diriger tranquillement vers 19h avec I Just Might.

0: À la maison, en vacances ou au travail, vous écoutez Magnum, c'était Adèle Castillon. Magnum. Et ça y est, c'est le moment pour moi de vous souhaiter une excellente fin de journée dès 19h, enfin juste après l'info. Vous retrouverez la plus grande discothèque de la région qui chaque soir du lundi au jeudi vous accompagne avec le meilleur des tubes des années 80, 90 ou encore 2000. Ce sera de 19h à minuit. Je vous retrouverai évidemment demain sur Magnum la radio, demain après-midi entre 15h et 19h. En attendant, demain matin, vous aurez rendez-vous pour vous réveiller dès 6h avec Rémi. Je vous souhaite une excellente soirée, un bel été évidemment avec Magnum. Prenez soin des autres évidemment. Prenez soin de vous. Belle soirée, à demain.
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1: Bonsoir, bonsoir à tous. Deux sapeurs-pompiers décèdent dans un incendie en Gironde. Un feu qui a pris aux abords de l'aéroport de Bordeaux-Mérignac est désormais fixé. Les soldats du feu combattaient un bâtiment en proie aux flammes, selon le ministre de l'Intérieur, Laurent Nunez. Les vols sont très perturbés, annonce l'aéroport. Le feu a pris dans l'après-midi. La Gironde était en risque très élevé de feux de forêt depuis la nuit passée. Vigilance rouge aussi sur l'Aude, le Gard, le Vaucluse, les Bouches-du-Rhône et le Var, toujours en cours. Sur le fond des incendies à Tarado, dans le Var, le feu reste fixé, mais il court toujours. 350 hectares ont brûlé et 4 pompiers ont été légèrement intoxiqués par des fumées. Dans les Hautes-Alpes, l'incendie de Fraissinières a parcouru au moins 130 hectares. À côté thermomètre, demain matin, plus aucun département ne sera en vigilance orange canicule, annonce de Météo France. Dans l'actu aussi, la loi pour interdire les réseaux sociaux aux moins de 15 ans, bien sûr les rails. Le Sénat a très largement validé le texte cet après-midi. La mesure doit encore passer devant l'Assemblée ce soir avant d'être officiellement adoptée. Son entrée en vigueur devra ensuite attendre la promulgation au journal officiel. À ces propos, choc maintenant. Je voulais qu'elle se taise, je l'ai attrapée par le cou. Les déclarations de Cédric Jubilard devant la justice lors de son passage aux aveux. Son procès en appel prévu en septembre sera reporté au premier semestre 2027. La cybersécurité du RN laisse à désirer. Après des attaques sur ses plateformes, le compte X de Marine Le Pen a été piraté aujourd'hui. Un message frauduleux invitait les internautes à investir dans une crypto-monnaie nommée Dollar Le Pen. Il s'agit évidemment d'une fraude. Le Tour de France pour finir avec le contre-la-montre en Haute-Savoie entre Évian-les-Bains et Thonon-les-Bains aujourd'hui. Pas de grand changement au classement général. Pogacar reste en jaune malgré le très gros chrono du Belge Remco Evenepoel. Il remporte cette 16e étape. Paul Sexas, le coureur tricolore de la Décathlon CMA CGM, reste 4e, gagnant quelques secondes au général. Lenny Martinez est passé 7e. Bonne soirée à notre écoute.
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